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Ça, je dédie au moins c'est ça à tous les gens qui ont participé ce soir ici, vraiment les remercier. Et en même temps, je pourrais leur dire au revoir. Et je m'excuse. Parce que dans la vie, on peut vivre avec les gens que tu aimes, on peut vivre aussi avec des gens que tu n'aimes pas aussi.